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10: 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Good afternoon to all of you. Donc, le point sur la route pour cette fin de journée, d'après ben, la dernière observation qui m'a là. Donc, là, c'est le point. Le volume de bande véhicule en circulation pour la route peut augmenter de minute en minute. Si nous guettons à partir de Pau lui-même, là, c'est la sortie du bureau. Il y a pas mal de véhicules qui peuvent quitter la capitale en direction de l'autoroute M1, en pointant la rue Queen Elizabeth et la rue Royale vers le nord. Donc, ça roule au ralenti sur l'autoroute M2 à partir de Rosebois vers Fanfaron, l'immigration, passant devant le front de mer et vers le flyover de Codan. Idem, il y a une file de véhicules en attente sur l'autoroute M1 de Codan Sud vers l'immigration. La circulation l'y coincée un petit peu de ce côté-ci, avant qu'ils quittent Fanfaron vers Terre Rouge. D'autres ralentissements de la circulation, nous vous trouvons sur l'autoroute M1 de Caen-Foucrault à l'approche du rond-point du Highland. Sur l'ancienne route, ça roule au ralenti de la butte vers Vénus, à Beaubassin vers Rosille. Dans le centre de Quatre-Bournes vers la Louise aussi, il y a un temps d'arrêt de la circulation. Et sinon, dans d'autres secteurs de l'île, nous sommes capables de dire que pour le moment, ça roule, rien à signaler. Donc en général, pas d'accident, pas d'obstruction, et pas de panne de véhicule à signaler qui pérennent la circulation difficile. Donc voilà un peu la situation sur nos routes.
9: Thank you.
10: Et sinon, yes, soyez prudents et courtois sur la route, ne pas assez d'y et nous tous ensemble, nous capables de réduire le nombre d'accidents si nous mettons l'esprit ensemble. Mm-hmm. Et sur ce, bonne route, merci pour votre attention et me retrouve à bientôt pour d'autres infos sur la route.
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6: Time check, it's 8 p.m.
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